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1: Quand j'étais très jeune, il y a 3 ans, non, il y a 20 ans, je vis pour ma première fois un très beau film de Charles Chaplin. De petits choses, c'est ça? En satin blanc, c'est ça? Bon, je l'avais vu le film, j'ai adoré. Et dernièrement, j'ai eu la chance d'écrire les paroles en espagnol, chanté par tout le monde, ça, sauf en France. C'est ça. Nadie te ha querido como yo.

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1: Presque toujours, ça arrive qu'on aime beaucoup quelqu'un et qu'il s'en va. C'est pas une histoire de toujours, mais c'est une histoire qui passe souvent. Et alors on peut dire beaucoup de choses, on peut pleurer, on peut regretter, on peut quitter la table. Ça c'est très difficile, quitter la table lorsque l'amour est déservi, mais il faut savoir. C'est très difficile.